0: Minuit moins quelques atomes.
1: Cette fois, ils l'ont décidé. Extinction des feux pour toujours. Impatient de m'arrêter au milieu du guet. Trop d'années de fils tendus autour de mon crâne. Sorte de paillon transparent.
2: Trente secondes.

0: Bienvenue à cette web diffusion. Oh!
1: Vos mémoires se vident. Ménage, micro, ADN humain, symbiose, homme, machine. Bah, j'ai encore plus. Publicité. Nous sommes debout. Et encore.

0: Bach, qui est aujourd'hui aussi plus contemporain.
1: Mais moi, je sais que je travaille absolument sans.

0: quand le mystère peut être engagé socialement sans parler.
1: Ah!
0: Ben, je l'ai déjà fait sans expliquer, puis c'était pire, la police est venue.
2: Nous sommes demain et encore.

0: Bonjour et bienvenue dans cette nouvelle émission numéro 216.
1: Aujourd'hui, nous vous posons la question suivante. Les animaux colorés ont-ils conscience de leur beauté?
0: Est-ce que les paons, caméléons et autres papillons se trouvent moches ou bien irrésistibles?
1: Habillé en noir des pieds à la tête, Pascal est allé enquêter et premier scoop, il a rencontré plusieurs oiseaux qui possèdent une vision tétrachromatique, c'est-à-dire qu'ils voient des couleurs que les humains ne peuvent pas percevoir, comme l'ultraviolet.
0: Quant à Eva, elle a bavardé longuement avec des cocoïdes de Colombie, jaune citron et des dendrobates bleu électrique. Eh bien, chez ces grenouilles venimeuses, ces couleurs n'ont rien à voir avec la beauté, mais avec la toxicité pour avertir leurs prédateurs du danger.
1: Attention, par ailleurs, nous avons recueilli de nombreuses révélations érotiques sur les paons et les oiseaux du paradis.
0: Allez, c'est parti pour une heure de chatoyance infernale.
1: C'est Bigarré Barré.
0: C'est The Brain.

0: sœur.
1: Est-ce que quand on rêve de vacances, c'est un peu comme des vacances de rêve ?